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Big up DJ Skank. Tu m'entends? C'est l'évadé du Nevada qui s'évada dans la vallée. 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

regardez, tant que là, attendez, voilà le bon bruit. 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

Facebook toujours pour un paquet de messages pour moi. Et je devine où est le bagage numéro de Dimna. Quand il y a un Limpia espace là, je pense que c'est une date d'expiration. C'est ça que je limpia tout message de Géo de façon que vous voyez une bombe là pour me faire tout.

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On passe la moitié de sa vie à attendre ce qu'on aimera et l'autre moitié à quitter ce qu'on aime. 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
2: 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Para nosotros un gusto estar acá en el estudio. Cada vez que estamos acá presentando este programa, para nosotros es un honor estar acá. Miro que mira Messi, es un plaisir encore chaque fois. 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

0: 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Est-ce que ça va, mesdames, messieurs? Donc, comment était la semaine? Donc, lundi, demain, ce sera lundi. Est-ce qu'il y a un peu de nous préparer déjà pour nous recommencer l'activité, nous? Donc, activité de travail, nous. Donc, dans Santiago, Chili, pour aller faire un pile Freddy. Hein?
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voilà donc. Big up à tous nos auditeurs, à toutes nos auditrices. Pourquoi pas les fans inconditionnels de la radio très radicale, comment on est ?

big up, big up. On dit bonjour, bonsoir à toutes nos auditeurs, auditrices de la radio Télé Radicale.

Dinocide de l'Est à l'Ouest. Bonjour, bonsoir. N'oubliez pas, aujourd'hui, vendredi, le vendredi 12 juin 2026, au micro à la mise en onde, votre serviteur fidèle, monsieur l'a dit, l'homme positif, au micro à la mise en onde, je me sens vraiment fier ce soir d'être là au micro.

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Pourquoi pas au quai de la capitale de Santiago, Chili, Haïti et pas tout le monde. 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Comment tant de soins? 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

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Troisième sortie, mesdames, messieurs, émission Ambiance Info. L'émission qui passe sur antenne radio télé-radicale tous les vendredis. Avec votre animateur fidèle, M. Seladier, l'homme positif au micro à la mise en onde. Eh bien, donc, M. Seladier dans la ville là où il a. Chaque fois bien rangé, quoi. Chaque fois bien soyez là. Hein.

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1: 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Donc, bonjour, bonsoir à tous nos auditeurs. Alors, on a rappelé que nous sommes sur Radio Télé Humilité, mesdames, messieurs. Donc, à l'occasion du 4e anniversaire Radio Télé Humilité, nous avons l'honneur à soyer pour nous capables d'enjoyer. Nous avons l'honneur pour nous capables d'enjoyer avec toutes les fans inconditionnels Radio Télé Humilité à soyer. Comment nous y est?
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0: 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Nous sommes en direct, hein, mesdames, messieurs, depuis le quai de la capitale de Santiago, Chili. 3 minutes après 22h.
1: La justice toujours pressée.
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0: 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Recuerda que estás sintonizando la Radio Tele Radical. Para nosotros un gusto estar acá en el estudio. Cada vez que estamos acá presentando este programa, para nosotros es un honor estar acá. 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

Après 20h, mesdames, messieurs, dans tout studio, Humanis FM. Merci, merci, merci, mesdames, messieurs. 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

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Hein? Température à 14% Celsius. Mais donc, à l'antenne, vous avez de bon, c'est la radio Mico. Hein? 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

0: musique sur Rougon-Cher, hein, c'est un rythme instrumental de jazz, musique, rythme de collation.
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Yes, yes, yes. Mesdames, messieurs, nous sommes sur Radio Télé-Radical depuis Santiago, Chili. 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

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Toujours votre serviteur, au micro à la mise en onde, l'homme infatigable. 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

nos auditeurs, nos fans inconditionnels et la RTR. Encore une fois, je vous dis bonsoir et bienvenue. Yes. Salutations spéciales à tous nos auditeurs. Toujours votre serviteur fidèle, là, l'homme infatigable. 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
1: Oui, l'Ukraine pour guerre a commencé. C'est pas Cob qui fait guerre ses âmes. 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
1: 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L'Inde ne peut pas le vendre nos âmes, la Chine ne peut pas le vendre nos âmes, la Corée du Nord ne peut pas le vendre nos âmes, la Corée du Sud ne peut jamais faire des âmes. 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Elle ne peut pas entrer dans ça. 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
1: C'est quoi? Ça vient d'où? Je vais essayer de vous expliquer au mieux. En ce moment, on en entend de plus en plus parler depuis que le parti d'extrême droite Fratelli d'Italia est en tête des législatives en Italie.

portait cette idéologie. Dans le fascisme, on croit à l'inégalité des individus, notamment sur des critères de race, au bienfait de la guerre pour améliorer l'individu et la nécessité que l'État domine toute la vie du peuple. Ça rejoint la théorie de l'homme nouveau. Un homme qui se consacre à sa nation, qui ne s'intéresse pas à ses besoins individuels, ne s'attache pas aux biens matériels et est prêt à se sacrifier pour son pays. Voici le slogan du fascisme. Je parle pas italien, je préfère pas le lire. Par contre, je peux vous dire que ça signifie en français tout pour l'État, rien en dehors de l'État, rien contre l'État. Ça résume assez bien leur idéologie. Bon, pour mieux comprendre tout ça, on va remonter un peu dans le temps. Lorsque la Première Guerre mondiale éclate en 1914, l'Italie décide de rester neutre. Mais ça va changer. En 1915, elle s'engage auprès de la Triple Entente, réunissant la France, la Russie et le Royaume-Uni, qui promettent à l'Italie pas mal de territoires en cas de victoire. Mais l'armée italienne est mal équipée et mal commandée. Et jusqu'en 1917, elle subira de nombreuses défaites. La plus notable, c'est celle de Caporetto, qui mènera jusqu'à une crise générale au sein du pays. Promesses non tenues des alliés, beaucoup d'Italiens morts pour rien, économie à plat, c'est un peu la merde. Et c'est là qu'un certain homme entre en jeu, Benito Mussolini. Vous avez sûrement déjà entendu ce nom. Mussolini est né en 1883 dans une famille modeste. Il deviendra instituteur avant de quitter l'Italie pour Lausanne en Suisse en 1902, cela afin d'éviter le service militaire. À ce moment-là, il est socialiste. Il défend l'égalité et la solidarité. Son séjour en Suisse est mouvementé. Il est arrêté plusieurs fois pour vagabondage et retournera en Italie en 1904 pour travailler dans le journalisme, plus précisément pour un journal socialiste. Quand la Première Guerre mondiale éclate, Mussolini est favorable à la guerre. Il est donc à l'encontre des opinions de son parti et se fait exclure. Il va s'engager dans l'armée mais finira blessé et donc réformé en 1917. Dans le contexte de crise économique et sociale en Italie, Mussolini fonde une milice politique ultranationaliste, les chemises noires. Une milice violente qui a pour but de briser le mouvement ouvrier et paysan soutenu par les communistes. Benito Mussolini envisage d'accéder au pouvoir. Il va alors créer en novembre 1921 le Parti National Fasciste. Le principe, vous le connaissez, tout pour l'État, rien en dehors de l'État, rien contre l'État. Le parti va créer un ministère de la presse et de la propagande chargé de contrôler les moyens d'information. De 4 à 8 ans, on intègre les fils de la Louve. De 8 à 14 ans, les Balilla. De 14 à 18 ans, les avant-gardisti. Puis à partir de 18 ans, les jeunes fascistes. C'est ce qu'on appelle l'endoctrinement. Mussolini va prendre le pouvoir et devenir celui qu'on appelait à l'époque le Duce, celui qui les gouverne tous. Pour y arriver, on peut dire qu'il y est allé au culot. Octobre 1922, Benito Mussolini mobilise ses chemises noires et lance la marche sur Rome pour s'emparer du pouvoir. Cette démonstration de force va inspirer un chef nationaliste qui est, dit-on, très impressionné par la réussite du Duce. Vous en avez sûrement déjà entendu parler, Adolf Hitler. Et le 30 janvier 1933, Adolf Hitler devient chancelier d'Allemagne. Mussolini se fait appeler Il Duce, le chef, et il se comporte comme un empereur romain. Et comme les empereurs bâtissent des empires, Mussolini se lance donc dans la conquête de l'Éthiopie. C'est un véritable carnage. Les Éthiopiens ne peuvent rien faire contre le matériel militaire beaucoup plus avancé de l'armée italienne, qui n'hésite pas à utiliser illégalement des gaz toxiques. Le monde entier dénonce cette agression et des sanctions sont imposées contre l'Italie. Vous l'aurez compris, Mussolini a bien besoin d'un allié. Et si vous avez bien suivi, vous devriez savoir qu'il existait un admirateur de Mussolini. Le seul qui approuvait les actes de Mussolini, c'est Adolf Hitler, qui va même jusqu'à lui apporter son soutien. Les deux pays s'allient puisqu'ils partagent le même ennemi, la démocratie. Après une première rencontre en 1934 qui s'était pas super bien passée, Mussolini et Hitler sont désormais amis et complices. Jusqu'en 1938, les juifs pouvaient adhérer au parti fasciste. Mais sous pression de l'Allemagne nazie, ça va changer. Le régime fasciste décide de persécuter les juifs. Les juifs italiens deviennent soudainement des citoyens de seconde zone. En 1939, le pacte d'acier officialise l'union militaire entre l'Allemagne et l'Italie. Mussolini aurait réalisé qu'il avait parié sur le mauvais cheval, mais trop tard. La Seconde Guerre mondiale éclate en 1939 et un an plus tard, l'Italie rejoint la guerre. Les deux pays sont liés et l'Allemagne va entraîner l'Italie avec elle dans sa chute. L'Empire italien s'effondre après des défaites désastreuses dans les campagnes d'Europe de l'Est et d'Afrique du Nord. Mussolini est arrêté en juillet 1943 sur ordre du roi Victor Emmanuel III. L'Italie capitule devant les alliés le 3 septembre de la même année. Benito Mussolini est exécuté par des partisans italiens deux jours avant le suicide d'Adolf Hitler. Mussolini ne voulait pas seulement contrôler tout le pays par une dictature, il voulait contrôler tous les Italiens. Ce régime qui souhaite tout contrôler, on l'appelle un régime totalitaire. Et c'est l'Italie fasciste qui a créé ça. Le mot fasciste est resté pour parler de tout cela de manière plus générale. Par exemple, les intellectuels qui luttaient contre les nazis dans les années 30 se faisaient appeler des intellectuels antifascistes. Aujourd'hui, le mot est utilisé pour dénoncer tout ce qui est d'extrême droite. En français, c'est le mot facho qui est beaucoup utilisé, qui fait référence bien sûr à il fascio, comme je vous expliquais en début de vidéo. On parle aussi de néo-fascisme et post-fascisme. En fait,

Benito Mussolini est exécuté, pendu par les pieds en 1945. L'Italie s'est donc débarrassée de Mussolini, mais elle s'est pas vraiment débarrassée du fascisme. Par exemple, en Allemagne, il y a eu un énorme travail de dénazification pour interdire les partis nazis et pour qu'entre guillemets la bête immonde ne ressorte jamais. En Italie, il n'y a pas eu ce travail-là. En 1946, le mouvement social italien se revendique fasciste. On parle alors du néofascisme ou post-fascisme. Ce parti a disparu. Il a été remplacé par un autre qui a disparu lui aussi. Et il est remplacé par un troisième parti, Fratelli d'Italia, qui est très puissant en Italie aujourd'hui même, comme je vous le disais en début de vidéo. Je vais pas vous mentir, c'était pas un sujet facile pour moi, car l'histoire de l'Italie, voilà quoi. Donc si vous avez des remarques ou des détails à ajouter, n'hésitez pas à les mettre en commentaire. J'espère que ça vous a plu, n'oubliez pas de vous abonner, et moi je vous dis à très vite pour un nouveau sujet.

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0: Septembre 1939, l'Allemagne envahit la Pologne. Dès les premières heures, les frontières polonaises sont balayées par des divisions blindées flambant neuves. Des colonnes de chars déferlent, appuyées par l'artillerie motorisée et précédées par une aviation qui domine totalement le ciel. En quelques jours, les routes sont saturées de véhicules militaires, les villes bombardées et l'armée polonaise, pourtant nombreuse, est totalement dépassée. Ce n'est pas une guerre classique, c'est une guerre éclair, une guerre mécanisée. Une combinaison de vitesse, de puissance de feu et de coordination que personne n'avait anticipé. Et le monde entier observe avec stupeur. Mais la question qui est sur toutes les lèvres est, comment est-ce possible? Comment ce pays, écrasé par le traité de Versailles, étranglé par les réparations, ruiné et sanctionné, a-t-il pu reconstituer une machine militaire aussi moderne, aussi redoutable, en si peu de temps? La réponse, elle, ne se trouve pas dans les usines ou dans les états-majors. Elle commence avec quelque chose de bien plus discret. Un simple bout de papier. On l'a appelé le bon méfo. C'est grâce à eux que l'économie allemande s'est redressée à une vitesse sidérante. Un miracle en apparence, mais en réalité, une pyramide fragile. Capable de faire de l'Allemagne en 6 ans un colosse, mais au pied d'argile. Une pyramide qui allait condamner l'Allemagne à aller toujours plus loin, toujours plus vite, et qui les condamnera aussi à déclarer une guerre perdue d'avance. Bon, en écrivant la vidéo...
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2: À votre épisode, sachez que Nota Bene existe.
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3: 2 milliards de tasses par jour. Sur tous les continents, dans tous les pays, à toutes les heures. Du trader qui s'agite sur le parquet de Wall Street au fermier qui récolte des cerises de café sur les hauteurs du plateau éthiopien, la planète entière consomme la même substance. Elle est dans votre cuisine, sur votre bureau, probablement dans votre sang en ce moment. La caféine est la substance psychoactive la plus consommée de l'histoire de l'humanité. On la vend dans des gobelets en carton, on la parfume à la vanille, on la décore de lait moussé et de sirop de caramel. Les sultans ottomans ont essayé de l'interdire, le pape l'a condamné. Des rois européens l'ont déclaré illégal. Personne n'a jamais réussi à s'en débarrasser. Ce que personne ne réalise, c'est que cette petite habitude quotidienne, ce geste anodin que vous répétez chaque matin, est le produit d'une histoire de 15 siècles. Une histoire faite de vols, de guerres, d'esclavage, de révolutions et de fortunes colossales. Et tout a commencé par un accident dans les montagnes d'Éthiopie. Région de Kaffa, quelque part autour du 9e siècle. Un berger du nom de Kaldi surveille son troupeau de chèvres dans les collines verdoyantes de la Corne de l'Afrique. Un jour, il remarque que ces bêtes se comportent de façon étrange. Après avoir brouté les baies rouges d'un arbuste qu'il ne connaît pas, les chèvres se mettent à bondir dans tous les sens. Elles sautent, elles courent, elles refusent de dormir. Kaldi, intrigué, décide de goûter ces fameuses baies. Et quelques minutes plus tard, il ressent exactement la même chose. Une énergie soudaine. Un esprit plus vif, une sensation qu'il n'avait jamais éprouvée. La légende raconte qu'il apporte sa découverte aux moines d'un monastère voisin. Les moines, sceptiques, jettent d'abord les baies au feu. L'arôme qui s'en dégage est tellement envoûtant qu'il change d'avis, récupère les grains brûlés dans les braises, les écrase et les mélange à de l'eau chaude. Cette nuit-là, pour la première fois, ils arrivent à rester éveillés pendant toute la durée de la prière nocturne. Bon, est-ce que cette histoire est vraie? Probablement pas, du moins pas dans tous ses détails. Le récit de Kaldi et ses chèvres n'apparaît dans aucun texte avant le XVIIe siècle, et il a toutes les caractéristiques d'un mythe fondateur reconstruit après coup. Mais ce qu'on sait avec certitude, c'est que le café est bien originaire des hauts plateaux éthiopiens dans la province de Kaffa. Le mot café lui-même vient très certainement de cette région. Même si certains linguistes défendent une origine arabe liée au mot kawa, les habitants locaux des montagnes éthiopiennes consommaient les baies de différentes façons, et aucune d'entre elles ne ressemblait à ce qu'on boit aujourd'hui. Certains les mâchaient directement mélangés à de la graisse animale pour fabriquer une sorte de barre énergétique primitive que les guerriers emportaient en campagne. D'autres les faisaient fermenter pour en tirer une boisson légèrement alcoolisée. D'autres encore préparaient une décoction à base de feuilles de caféier, pas des grains, mais des feuilles, une pratique qui existe encore dans certaines régions d'Éthiopie. Ce qui est fascinant, c'est que pendant des siècles, le café est resté un secret régional, une curiosité locale, connue uniquement dans la Corne de l'Afrique, sans que personne n'imagine qu'elle allait un jour conquérir la planète. Cette décision de garder le café confiné à l'Éthiopie allait changer avec les routes commerciales qui traversaient la mer Rouge. Les marchands arabes qui faisaient le commerce des épices et de l'encens entre l'Afrique de l'Est et la péninsule arabique finissent par découvrir ces fameuses baies. Et c'est au Yémen, de l'autre côté de la mer Rouge, que tout bascule. Au XVe siècle, les moines soufis du Yémen adoptent le café pour la même raison que les moines éthiopiens, la prière. Les longues heures de méditation et de récitation nocturne exigent une endurance que le corps humain a du mal à fournir naturellement. Le café devient leur allié. Ils l'appellent kahwa, un mot arabe qui désignait à l'origine le vin. Le parallèle n'est pas anodin. Ce nouveau breuvage procure une forme d'ivresse, mais une ivresse de lucidité plutôt que de confusion. Et contrairement au vin, il ne viole aucun interdit religieux. Du Yémen, le café se propage à une vitesse considérable à travers le monde arabe. La Mecque, Médine, Le Caire, Damas et finalement Constantinople. Partout où il arrive, il provoque le même phénomène. Des établissements dédiés à sa consommation commencent à ouvrir leurs portes. On les appelle les cave canées, littéralement les maisons du café. Imaginez un instant ces lieux dans les ruelles animées du Caire au XVIe siècle. Des hommes assis sur des coussins, une tasse fumante à la main, qui discutent de politique, de poésie, de commerce et de religion. Des joueurs d'échecs s'affrontent dans un coin. Des conteurs récitent des passages de poésie persane. Des marchands négocient des contrats de vente d'épices et de soueries. Ces cafés deviennent le réseau social de l'époque, le lieu où l'information circule, où les rumeurs naissent, où les opinions se forment. Le café ne se contente pas de réveiller les corps, il réveille les esprits. Et ça, les autorités le remarquent très vite. En 1511, le gouverneur de la Mecque, un homme nommé Khair Beg, décide d'interdire le café. Son raisonnement est simple. Ces lieux de rassemblement où les gens discutent librement représentent une menace pour l'ordre établi. Des gens éveillés, alertes, qui échangent des idées, c'est dangereux pour quiconque cherche à contrôler une population. Il ordonne la fermeture de tous les cafés de la ville. La réaction est immédiate. Les habitants se révoltent. L'interdiction ne dure que quelques semaines avant que le sultan du Caire intervienne pour l'annuler. Ce qui en dit long sur le pouvoir que cette boisson avait déjà acquis. On pouvait défier un gouverneur pour une tasse de café. Je veux dire, réfléchissez à ça une seconde. Mais Khair Beg n'était pas le dernier à tenter le coup. Le sultan ottoman Mourad IV, au XVIIe siècle, va beaucoup plus loin. Il décrète que quiconque est surpris en train de boire du café sera battu. En cas de récidive, la punition est la noyade. Les témoignages de l'époque décrivent des soldats qui patrouillent dans les rues d'Istanbul, à la recherche de l'odeur de café torréfié. Résultat, les gens continuent à en boire, en cachette, dans leurs maisons, dans des arrière-cours, partout où les soldats ne regardent pas. Le café avait gagné. Et voilà le détail que tout le monde rate quand on parle de l'histoire du café. Chaque tentative d'interdiction n'a fait que renforcer son attrait. Plus on essayait de le supprimer, plus les gens le voulaient. Le café était devenu un besoin, pas un luxe. Les travailleurs du port d'Istanbul en buvaient pour tenir pendant les longues nuits de déchargement. Les étudiants des madrasas du Caire en consommaient pour mémoriser le Coran. Les soldats ottomans en emportaient lors des campagnes militaires. La caféine s'était infiltrée dans tous les niveaux de la société et il était trop tard pour l'en extraire. Cette dynamique va se répéter exactement de la même manière quand le café atteint les côtes européennes. L'Europe entend parler du café pour la première fois à travers les récits des voyageurs.
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4: Bonsoir à tous, ça fait du bien de vous retrouver. Je vous donne rendez-vous le 12 septembre 1974. Nous sommes dans un pays aussi mystérieux qu'enchanteur, l'Éthiopie. L'Éthiopie, c'est pas un pays dont on parle beaucoup. Mais en 1974, l'histoire de cette nation va basculer. Lui, Haïlé Selassie Ier, empereur d'Éthiopie, est arrêté par l'armée. Haïlé Selassie, c'est pas un monarque comme les autres. Il est considéré comme un descendant du roi Salomon. Il est vénéré comme un dieu vivant par le mouvement Rastafari.
5: That Haïlé Selassie is the king of kings and lord of lords, coming straight to the line of King Solomon and King David.
4: Mais voilà, en 1974, son règne se termine brutalement. Un an plus tard, Selassie va trouver la mort dans de troubles circonstances. Alors, quel est le récit de ce flamboyant roi d'Éthiopie? Pourquoi était-il considéré comme une divinité? Et pourquoi la fin de son règne fut si sanglante? Pour comprendre sa chute, il faut revenir au début. Et ça tombe bien parce que j'ai préparé un récit rien que pour vous. Ouais, ce soir, je vais vous raconter la tragique histoire du dernier empereur d'Éthiopie. Pour commencer notre récit, j'aimerais vous emmener en 1930. Où est-ce qu'on atterrit aujourd'hui? Vous l'avez compris, en Éthiopie. Plaçons le décor. L'Éthiopie, c'est quoi au juste? Le pays se trouve dans la corne de l'Afrique, à l'est du continent. L'Éthiopie est accrochée au haut plateau africain, culminant parfois à plus de 2000 mètres d'altitude. À l'est, les plaines s'ouvrent vers la Somalie. Au nord, les montagnes tutoient l'Érythrée. À l'ouest, les terres descendent vers le Soudan. Au sud, les savanes s'étendent vers le Kenya. Mais l'Éthiopie, ce n'est pas seulement une géographie. C'est aussi et surtout une histoire hors norme. Et ouais, il s'agit de l'un des rares états africains à revendiquer une continuité politique millénaire. Des royaumes antiques comme celui d'Aksum dominaient déjà les routes commerciales de la mer Rouge il y a près de 2000 ans. Christianisée au 4e siècle, l'Éthiopie devient l'un des plus anciens royaumes chrétiens au monde. À vrai dire, après l'Arménie, c'est même la deuxième plus ancienne nation chrétienne de l'histoire. Au fil des siècles, le pays résiste aux invasions. Il traverse des guerres dynastiques, affronte des puissances musulmanes voisines. Et puis, évidemment, les ambitions coloniales européennes. Peut-être, mais contrairement au reste de l'Afrique, les Européens ne parviendront jamais à mettre l'Éthiopie à genoux. En 1896, le pays inflige une défaite historique à l'Italie, lors de la bataille d'Adoua. Cet événement a fait de l'Éthiopie un symbole mondial de la résistance africaine. D'ailleurs, jusqu'à aujourd'hui, beaucoup de pays africains ont adopté les couleurs vertes, rouges et jaunes de l'Éthiopie. Oups, petit entracte. Parfait pour boire une gorgée d'eau. Ouais, mais surtout pour vous présenter notre nouveau partenaire. Et attention, j'ai du lourd pour vous ce soir. Si vous regardez cette vidéo, c'est que vous êtes passionné par l'histoire, on est d'accord? Bah, ça tombe bien parce qu'en fait, moi aussi. YouTube, c'est vraiment génial. Mais tourner des vraies feuilles de papier, avec des récits passionnants, des cartes, des infographies, bah, c'est quand même un vrai plaisir, non? Aujourd'hui, je suis fier de vous présenter Histoire et Civilisation. Ce magazine, c'est vraiment la référence pour ceux qui veulent toujours en apprendre plus sur l'histoire. Ce qui est vraiment génial avec eux, c'est qu'ils couvrent des sujets et des époques vraiment très différentes. Tous les mois, Histoire et Civilisation vous fait parcourir 5000 ans d'histoire. Édité par Le Monde et National Geographic, chaque numéro contient 100 pages de récits passionnants. Le tout raconté par des historiens et des experts reconnus. Presque aussi reconnus que moi. Par exemple, moi j'ai adoré ce dossier sur la Tchéka, la police politique de Lénine.
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On passe la moitié de sa vie à tendre ce qu'on aimera et l'autre moitié à quitter ce qu'on aime. Ce qui compte, ce ne sont pas les années qu'il y a eu dans la vie, c'est la vie qu'il y a eu dans les années. Mieux vaut souffrir d'avoir aimé que de souffrir de n'avoir jamais.

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Amusez-vous ce soir, mesdames, messieurs, 57 minutes à 21h. Vous êtes à l'écoute à la radio Tierra Radical de Pioque de la capitale de Santiago, Chili, au micro à la mise en onde. Mettez la diélome positif pour vous accompagner ce soir.

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Est-ce que ça va, mesdames, messieurs? 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Donc, activité travail, nous. 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

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Allons vivre moi-même ça, hein. Nous sommes encore présents, mesdames, messieurs, à travers des www.radiotriradical.com. Namikoa, nous gagnons Edmond Seladier, mais Seladier, l'homme positif. 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

Fanatique avancé, fanatique rassemblé, avancé sous Jazzland. 14 minutes après 22h. Troisième sortie, mesdames, messieurs, émission Ambiance Info. L'émission qui passait sur antenne à Radio Télé-Radical toutes les vendredis. Avec votre animateur fidèle, Maître Seladier, l'homme positif au micro à la mise en onde. Eh bien, donc. C'est la dîner ville là, oui, là. Ça pas bien rangé, quoi. Ça pas le gars, soit là.

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1: 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Donc, bonjour, bonsoir à tous nos auditeurs. Alors, on a bloqué nous sur Radio Télé-Humilité, mesdames, messieurs. Donc, à l'occasion du 4e anniversaire Radio Télé-Humilité, nous avons l'honneur à soyer pour nous capables d'enjoyer. 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
1: 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Hein?
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1: Et je nous t'ai parlé tout à l'heure dans la conversation que nous avons gagné. 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
1: 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Nous sommes capables de dire que Radio Télé-Humilité fait partie de son staff exactement, ou bien l'on parle de Radio Télé-Humilité, nous avons seulement PDG Jean Gadi comme PDG Radio ça.
2: Oui, il y a un modèle de travail qu'on fait ou pas qu'on fait pour contrôle. Mm-hmm. Malheureusement, moi-même, je ne sais pas si je veux paraître en premier. 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Vous comprenez? Mais c'est comme ça que je viens. Je suis mais c'est toute une équipe. Mm-hmm. Nous avons dit que la programmation, nous avons profité de saluer, nous avons parlé de Jameson Dorsey. Mm-hmm. Nous avons et administratrice radio ça, qui c'est Darmich Forestal. 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Mm-hmm. 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
2: Voilà, encore une fois, on a dit bonjour. Bonsoir à tous nos auditeurs de la radio Tel Radical FM. 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

0: 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C'est comme ça. 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

Yes. Nous sommes en direct, hein, mesdames, messieurs, depuis le quai de la capitale de Santiago, Chili. 3 minutes après 22h.

Merci d'être à l'écoute. Hein. Mardi 5 ans, 5e mois 2026. Au cœur de la capitale de Santiago, Chili. Au micro à la mise en onde, chacun des microphones. L'homme infatigable. Station centrale. Philippe Koula, comment nous y est? Nous avons mis en quelle ville là? Médifé. Tout côté qui fait Fridi n'a médifé. Check in des microphones. La Florida, comment entendez-vous? PDG Frankie, parlez-vous. C'est numéro 1 en ville.

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Antoine. Mesdames, messieurs, sur les cadrans. Vous pouvez nous écouter à travers des www.radiotelradical.com. Tounine Radio, Zeno Radio. Sur le web, www.radiotelradical.com. Comme toujours, mesdames, messieurs, nous avons bien sonné nous clair. Un coup de l'ococ. PDG Jean Gadi confirmé. Radio Télé Militaire Bigop. 25.7 depuis au Cap-Haïtien.

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Un cop qui peut être évalué avec moins que 30 dollars américains. Capable de dire environ 28 dollars américains. Monsieur t'a pas descendre figuille devant un policier. Et si tu relais ça, sobol non. 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Marie, monsieur, est un coup crabe. Monsieur, si nous n'avons pas de licence, pas le conduire dans l'arrière pour faire mon ouais. Bah, ça va qu'à fête, monsieur. 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Et puis dans la cour, on a

0: C'est que aïe, big up. C'est DJ Louko. Louko FM. Allons, viens moi-même, ça. Hein? N'oubliez pas, mesdames, messieurs, vous êtes à l'écoute. La radio téléradicale. Depuis au quai de la capitale de Santiago, Chili. 9 minutes après 22h. Aujourd'hui, mardi. Deuxième jour lancé maintenant. 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Moi-même, t'as même j'avais. Allons vivre la vie, papa.
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Rendez-vous ce soir, mesdames, messieurs, 57 minutes à 21h. Vous êtes à l'écoute à la radio très radicale de Pioquet, de la capitale de Santiago, Chili, au micro à la mise en onde. Mettez la dialogue positif pour vous accompagner ce soir.

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Donc, comment était la semaine? Donc, lundi, demain, ce sera lundi. Est-ce qu'il y a un pile de nous préparer déjà pour nous recommencer l'activité, nous, donc, l'activité de travail, nous? 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
1: 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Minutes après 20h, mesdames, messieurs, dans tout studio Humanis FM. Merci, merci, merci, mesdames, messieurs. Donc, c'était un très bel texte, c'est une très belle musique. 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
0: 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Et bien, donc, il faut que nous jouions que tout staff Imanis FM a déjà préparé pour l'année 2026. 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Nous allons venir avec une très belle programmation. Côté que vous allez tenter des émissions live, flash d'information. Et bien, donc, on va continuer avec l'émission Kiltirelio, interview et l'atrier, débat politique. On va continuer ensemble avec vous. Mais c'est ça fait que l'important pour capable continuer connecté avec nous 24/7. Merci pour les stations la sintonie. Je récolte que station sintonie ça non. 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
0: 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Amusez-vous ce soir, mesdames, messieurs. Donc, n'oubliez pas, vous êtes sur votre radio, l'Imanis FM. Toujours au micro à la mise en onde.

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Qui branché dans les A à travers des plusieurs plateformes digitales. Nous disons merci pour ça, de ce que vous prêtez attention. Nous disons merci pour ça, de ce que vous êtes déjà à bord. Entre temps, nous saluons tout le staff radio, télé-radical, bien dit. Nous saluons tous les amis partout qui branchent. 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Et nous saluons Adana Esperanza, c'est la Die Godoy, petite fille. Fait toute gestion technique. Eh bien, à l'aide de l'émission Coin des Amoureux, nous avons l'honneur de saluer tous nos auditeurs.

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0: 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Hein?
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0: depuis un pays Chili.

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Mais donc, à l'antenne, vous avez de bon, c'est la radio Mico. 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Radio Abtende, c'est Radio Téléradical. 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

Yes, yes, yes. Mesdames, messieurs, nous sommes sur Radio Télé-Radical depuis Santiago, Chili. Scacha number one.

belle époque de Skacha number one. Toujours votre serviteur au micro à la mise en onde, l'homme infatigable. Mesdames et messieurs, donc nous n'avons qu'un capital pays. Hein.

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Spécial la Skacha number one. Le petit bal là, dit samedi soir, mesdames, messieurs. Donc, amusez-vous ce soir.

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0: 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Bonjour à toutes fans qui déjà présent dans les salles. 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Et nous avons dit merci avec eux-mêmes qui déjà rejoignent dans la USA. 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
1: 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Voilà, mesdames et messieurs, merci d'être présents. N'oubliez pas, vous êtes sur votre plateforme, votre radio, vous êtes à l'écoute, Humanis FM. Nous sommes encore en direct depuis au cœur de la capitale de Santiago, Chili. Donc, c'est toujours votre serviteur fidèle, l'homme infatigable, au micro à la mise en onde, Edmond Seladier. Dans cette émission, aujourd'hui, nous allons prioriser avec, c'est ce qu'on appelle l'humanité, la culture et la liberté. Donc c'est pour cette raison l'émission aujourd'hui, on va parler beaucoup plus de la Lima et
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1: voilà, on dit bonjour, bonjour, bonsoir, bonjour, bonsoir, mes amis. Nos auditeurs, nos fans inconditionnels et la RTR. Encore une fois, je vous dis bonsoir et bienvenue. Yes. Salutations spéciales à tous nos auditeurs. Toujours votre serviteur fidèle, l'homme infatigable, hein? Au micro à la mise en onde de Maître Seladier, l'homme positif.
4: Hein?
1: On est live encore une fois, mesdames et messieurs. Hein? Le week-end a déjà commencé ici. Hein? Yes. Écoutons voir, gardons voir. Louko! Et bien donc, n'a dit merci avec à tous les amis qui choisissent de faire relève pour nous. Hein? On est en duplex. Hein? On est en duplex, mesdames, messieurs, depuis Fort Lauderdale. Merci à tous nos auditeurs de la RTR, pourquoi pas. Fan auditeurs de la radio Louko FM sont à l'écoute aussi, hein, à
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nos amis qui nous écoutent à travers des 93.9 plutôt. 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Dans tous nos studios de la radio RTR, mesdames, messieurs, marquez exactement 20h avec.

0: commandé.
1: Eh bien, c'est nous commandé, oui, là. Même si il y a 50 000 radios dans le monde, là, eh bien, c'est nous qui commandé, pas l'autre encore.

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1: C'est quoi? Ça vient d'où? Je vais essayer de vous expliquer au mieux. En ce moment, on en entend de plus en plus parler depuis que le parti d'extrême droite Fratelli d'Italia est en tête des législatives en Italie. Et je me suis dit que ce serait une bonne idée de revenir sur l'origine de ce mot. Alors, pose-toi tranquillement, parce qu'il va falloir se concentrer un tout petit peu quand même. Bref, je vais t'expliquer tout ça. Le fascisme, c'est la théorie politique de Benito Mussolini. Mais lui, on en parlera plutôt au chapitre suivant. Le mot vient de il fascio, qui signifie faisceau en français. Une référence à l'Empire romain où des gardes portaient des baguettes attachées autour d'une hache. C'était symbole de vie et de mort et de la puissance de l'État. D'ailleurs, c'est ce qu'on trouve sur l'emblème du PNF, le Parti National Fasciste fondé en 1921 en Italie, qui représentait cette idéologie. Dans le fascisme, on croit à l'inégalité des individus, notamment sur des critères de race, au bienfait de la guerre pour améliorer l'individu et la nécessité que l'État domine toute la vie du peuple. Ça, ça rejoint la théorie de l'homme nouveau. Un homme qui se consacre à sa nation, qui ne s'intéresse pas à ses besoins individuels, ne s'attache pas aux biens matériels et est prêt à se sacrifier pour son pays. Voici le slogan du fascisme. Je parle pas italien, je préfère pas le lire. Par contre, je peux vous dire que ça signifie en français tout pour l'État, rien en dehors de l'État, rien contre l'État. Ça résume assez bien leur idéologie. Bon, pour mieux comprendre tout ça, on va remonter un peu dans le temps. Lorsque la Première Guerre mondiale éclate en 1914, l'Italie décide de rester neutre. Mais ça va changer. En 1915, elle s'engage auprès de la Triple Entente, réunissant la France, la Russie et le Royaume-Uni, qui promettent à l'Italie pas mal de territoires en cas de victoire. Mais l'armée italienne est mal équipée et mal commandée. Et jusqu'en 1917, elle subira de nombreuses défaites. La plus notable, c'est celle de Caporetto, qui mènera jusqu'à une crise générale au sein du pays. Promesses non tenues des alliés, beaucoup d'Italiens morts pour rien, économie à plat, c'est un peu la merde. Et c'est là qu'un certain homme entre en jeu, Benito Mussolini. Vous avez sûrement déjà entendu ce nom. Mussolini est né en 1883 dans une famille modeste. Il deviendra instituteur avant de quitter l'Italie pour Lausanne en Suisse en 1902, cela afin d'éviter le service militaire. À ce moment-là, il est socialiste. Il défend l'égalité et la solidarité. Son séjour en Suisse est mouvementé. Il est arrêté plusieurs fois pour vagabondage et retournera en Italie en 1904 pour travailler dans le journalisme, plus précisément pour un journal socialiste. Quand la Première Guerre mondiale éclate, Mussolini est favorable à la guerre. Il est donc à l'encontre des opinions de son parti et se fait exclure. Il va s'engager dans l'armée mais finira blessé et donc réformé en 1917. Dans le contexte de crise économique et sociale en Italie, Mussolini fonde une milice politique ultranationaliste, les chemises noires. Une milice violente qui a pour but de briser le mouvement ouvrier et paysan soutenu par les communistes. Benito Mussolini envisage d'accéder au pouvoir. Il va alors créer en novembre 1921 le Parti National Fasciste. Le principe, vous le connaissez, tout pour l'État, rien en dehors de l'État, rien contre l'État. Le parti va créer un ministère de la presse et de la propagande chargé de contrôler les moyens d'information. De 4 à 8 ans, on intègre les fils de la Louve. De 8 à 14 ans, les Balilla. De 14 à 18 ans, les Avant-Gardisti. Puis à partir de 18 ans, les jeunes fascistes. C'est ce qu'on appelle l'endoctrinement. Mussolini va prendre le pouvoir et devenir celui qu'on appelait à l'époque le Duce, celui qui les gouverne tous. Pour y arriver, on peut dire qu'il y est allé au culot. Octobre 1922, Benito Mussolini mobilise ses chemises noires et lance la marche sur Rome pour s'emparer du pouvoir. Cette démonstration de force va inspirer un chef nationaliste qui est, dit-on, très impressionné par la réussite du Duce. Vous

admirateur de Mussolini. Le seul qui approuvait les actes de Mussolini, c'est Adolf Hitler, qui va même jusqu'à lui apporter son soutien. Les deux pays s'allient puisqu'ils partagent le même ennemi, la démocratie. Après une première rencontre en 1934 qui s'était pas super bien passée, Mussolini et Hitler sont désormais amis et complices. Jusqu'en 1938, les juifs pouvaient adhérer au parti fasciste. Mais sous pression de l'Allemagne nazie, ça va changer. Le régime fasciste décide de persécuter les juifs. Les juifs italiens deviennent soudainement des citoyens de seconde zone. En 1939, le pacte d'acier officialise l'union militaire entre l'Allemagne et l'Italie. Mussolini aurait réalisé qu'il avait parié sur le mauvais cheval, mais trop tard. La Seconde Guerre mondiale éclate en 1939 et un an plus tard, l'Italie rejoint la guerre. Les deux pays sont liés et l'Allemagne va entraîner l'Italie avec elle dans sa chute. L'Empire italien s'effondre après des défaites désastreuses dans les campagnes d'Europe de l'Est et d'Afrique du Nord. Mussolini est arrêté en juillet 1943 sur ordre du roi Victor Emmanuel III. L'Italie capitule devant les Alliés le 3 septembre de la même année. Benito Mussolini est exécuté par des partisans italiens deux jours avant le suicide d'Adolf Hitler. Mussolini ne voulait pas seulement contrôler tout le pays par une dictature, il voulait contrôler tous les Italiens. Ce régime qui souhaite tout contrôler, on l'appelle un régime totalitaire. Et c'est l'Italie fasciste qui a créé ça. Le mot fasciste est resté pour parler de tout cela de manière plus générale. Par exemple, les intellectuels qui luttaient contre les nazis dans les années 30 se faisaient appeler des intellectuels antifascistes. Aujourd'hui, le mot est utilisé pour dénoncer tout ce qui est d'extrême droite. En français, c'est le mot facho qui est beaucoup utilisé, qui fait référence bien sûr à Il Fascio, comme je vous ai expliqué en début de vidéo. On parle aussi de néo-fascisme et post-fascisme. En fait, Mussolini est exécuté pendu par les pieds en 1945. L'Italie s'est donc débarrassée de Mussolini, mais elle s'est pas vraiment débarrassée du fascisme. Par exemple, en Allemagne, il y a eu un énorme travail de dénazification pour interdire les partis nazis et pour qu'entre guillemets la bête immonde ne ressorte jamais. En Italie, il n'y a pas eu ce travail-là. En 1946, le mouvement social italien se revendique fasciste. On parle alors du néo-fascisme ou post-fascisme. Ce parti a disparu. Il a été remplacé par un autre qui a disparu lui aussi. Et il est remplacé par un troisième parti, Fratelli d'Italia, qui est très puissant en Italie aujourd'hui même, comme je vous le disais en début de vidéo. Je vais pas vous mentir, c'était pas un sujet facile pour moi, car l'histoire de l'Italie, voilà quoi. Donc si vous avez des remarques ou des détails à ajouter, n'hésitez pas à les mettre en commentaire. J'espère que ça vous a plu, n'oubliez pas de vous abonner, et moi je vous dis à très vite pour un nouveau sujet.

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0: septembre 1939, l'Allemagne envahit la Pologne. Dès les premières heures, les frontières polonaises sont balayées par des divisions blindées flambant neuves. Des colonnes de chars déferlent, appuyées par l'artillerie motorisée et précédées par une aviation qui domine totalement le ciel. En quelques jours, les routes sont saturées de véhicules militaires, les villes bombardées et l'armée polonaise, pourtant nombreuse, est totalement dépassée. Ce n'est pas une guerre classique, c'est une guerre éclair, une guerre mécanisée. Une combinaison de vitesse, de puissance de feu et de coordination que personne n'avait anticipé. Et le monde entier observe avec stupeur. Mais la question qui est sur toutes les lèvres est, comment est-ce possible? Comment ce pays, écrasé par le traité de Versailles, étranglé par les réparations, ruiné et sanctionné, a-t-il pu reconstituer une machine militaire aussi moderne, aussi redoutable, en si peu de temps? La réponse, elle, ne se trouve pas dans les usines ou dans les états-majors. Elle commence avec quelque chose de bien plus discret. Un simple bout de papier. On l'a appelé le bon mais faux. C'est grâce à eux que l'économie allemande s'est redressée à une vitesse sidérante. Un miracle en apparence, mais en réalité, une pyramide fragile. Capable de faire de l'Allemagne en 6 ans un colosse, mais au pied d'argile. Une pyramide qui allait condamner l'Allemagne à aller toujours plus loin, toujours plus vite, et qui les condamnera aussi à déclarer une guerre perdue d'avance. En écrivant la vidéo, je me suis
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3: 2 milliards de places par jour. Sur tous les continents, dans tous les pays, à toutes les heures. Du trader qui s'agite sur le parquet de Wall Street au fermier qui récolte des cerises de café sur les hauteurs du plateau éthiopien, la planète entière consomme la même substance. Elle est dans votre cuisine, sur votre bureau, probablement dans votre sang en ce moment. La caféine est la substance psychoactive la plus consommée de l'histoire de l'humanité. On la vend dans des gobelets en carton, on la parfume à la vanille, on la décore de lait moussé et de sirop de caramel. Les sultans ottomans ont essayé de l'interdire, le pape l'a condamné. Des rois européens l'ont déclaré illégal. Personne n'a jamais réussi à s'en débarrasser. Ce que personne ne réalise, c'est que cette petite habitude quotidienne, ce geste anodin que vous répétez chaque matin, est le produit d'une histoire de 15 siècles. Une histoire faite de vols, de guerres, d'esclavage, de révolutions et de fortunes colossales. Et tout a commencé par un accident dans les montagnes d'Éthiopie. Région de Kaffa, quelque part autour du 9e siècle. Un berger du nom de Kaldi surveille son troupeau de chèvres dans les collines verdoyantes de la Corne de l'Afrique. Un jour, il remarque que ces bêtes se comportent de façon étrange. Après avoir brouté les baies rouges d'un arbuste qu'il ne connaît pas, les chèvres se mettent à bondir dans tous les sens. Elles sautent, elles courent, elles refusent de dormir. Kaldi, intrigué, décide de goûter ces fameuses baies. Et quelques minutes plus tard, il ressent exactement la même chose. Une énergie soudaine. Un esprit plus vif, une sensation qu'il n'avait jamais éprouvée. La légende raconte qu'il apporte sa découverte aux moines d'un monastère voisin. Les moines, sceptiques, jettent d'abord les baies au feu. L'arôme qui s'en dégage est tellement envoûtant qu'ils changent d'avis, récupèrent les grains brûlés dans les braises, les écrasent et les mélangent à de l'eau chaude. Cette nuit-là, pour la première fois, ils arrivent à rester éveillés pendant toute la durée de la prière nocturne. Bon, est-ce que cette histoire est vraie? Probablement pas, du moins pas dans tous ses détails. Le récit de Kaldi et ses chèvres n'apparaît dans aucun texte avant le XVIIe siècle, et il a toutes les caractéristiques d'un mythe fondateur reconstruit après coup. Mais ce qu'on sait avec certitude, c'est que le café est bien originaire des hauts plateaux éthiopiens dans la province de Kaffa. Le mot café lui-même vient très certainement de cette région. Même si certains linguistes défendent une origine arabe liée au mot kawa, les habitants locaux des montagnes éthiopiennes consommaient les baies de différentes façons, et aucune d'entre elles ne ressemblait à ce qu'on boit aujourd'hui. Certains les mâchaient directement mélangés à de la graisse animale pour fabriquer une sorte de barre énergétique primitive que les guerriers emportaient en campagne. D'autres les faisaient fermenter pour en tirer une boisson légèrement alcoolisée. D'autres encore préparaient une décoction à base de feuilles de caféier, pas des grains, mais des feuilles, une pratique qui existe encore dans certaines régions d'Éthiopie. Ce qui est fascinant, c'est que pendant des siècles, le café est resté un secret régional. Une curiosité locale, connue uniquement dans la Corne de l'Afrique, sans que personne n'imagine qu'elle allait un jour conquérir la planète. Cette décision de garder le café confiné à l'Éthiopie allait changer avec les routes commerciales qui traversaient la mer Rouge. Les marchands arabes qui faisaient le commerce des épices et de l'encens entre l'Afrique de l'Est et la péninsule arabique finissent par découvrir ces fameuses baies. Et c'est au Yémen, de l'autre côté de la mer Rouge, que tout bascule. Au XVe siècle, les moines soufis du Yémen adoptent le café pour la même raison que les moines éthiopiens, la prière. Les longues heures de méditation et de récitation nocturne exigent une endurance que le corps humain a du mal à fournir naturellement. Le café devient leur allié. Ils l'appellent kahwa, un mot arabe qui désignait à l'origine le vin. Le parallèle n'est pas anodin. Ce nouveau breuvage procure une forme d'ivresse, mais une ivresse de lucidité plutôt que de confusion. Et contrairement au vin, il ne viole aucun interdit religieux. Du Yémen, le café se propage à une vitesse considérable à travers le monde arabe. La Mecque, Médine, le Caire, Damas et finalement Constantinople. Partout où il arrive, il provoque le même phénomène. Des établissements dédiés à sa consommation commencent à ouvrir leurs portes. On les appelle les cave canné, littéralement les maisons du café. Imaginez un instant ces lieux dans les ruelles animées du Caire au XVIe siècle. Des hommes assis sur des coussins, une tasse fumante à la main, qui discutent de politique, de poésie, de commerce et de religion. Des joueurs d'échecs s'affrontent dans un coin. Des conteurs récitent des passages de poésie persane. Des marchands négocient des contrats de vente d'épices et de soueries. Ces cafés deviennent le réseau social de l'époque, le lieu où l'information circule, où les rumeurs naissent, où les opinions se forment. Le café ne se contente pas de réveiller les corps. Il réveille les esprits. Et ça, les autorités le remarquent très vite. En 1511, le gouverneur de la Mecque, un homme nommé Khair Beg, décide d'interdire le café. Son raisonnement est simple. Ces lieux de rassemblement où les gens discutent librement représentent une menace pour l'ordre établi. Des gens éveillés, alertes, qui échangent des idées, c'est dangereux pour quiconque cherche à contrôler une population. Il ordonne la fermeture de tous les cafés de la ville. La réaction est immédiate. Les habitants se révoltent. L'interdiction ne dure que quelques semaines avant que le sultan du Caire intervienne pour l'annuler. Ce qui en dit long sur le pouvoir que cette boisson avait déjà acquis. On pouvait défier un gouverneur pour une tasse de café. Je veux dire, réfléchissez à ça une seconde. Mais Khair Beg n'était pas le dernier à tenter le coup. Le sultan ottoman Mourad IV, au XVIIe siècle, va beaucoup plus loin. Il décrète que quiconque est surpris en train de boire du café sera battu. En cas de récidive, la punition est la noyade. Les témoignages de l'époque décrivent des soldats qui patrouillent dans les rues d'Istanbul, à la recherche de l'odeur de café torréfié. Résultat, les gens continuent à en boire. En cachette, dans leurs maisons, dans des arrière-cours, partout où les soldats ne regardent pas. Le café avait gagné. Et voilà le détail que tout le monde rate quand on parle de l'histoire du café. Chaque tentative d'interdiction n'a fait que renforcer son attrait. Plus on essayait de le supprimer, plus les gens le voulaient. Le café était devenu un besoin, pas un luxe. Les travailleurs du port d'Istanbul en buvaient pour tenir pendant les longues nuits de déchargement. Les étudiants des madrasas du Caire en consommaient pour mémoriser le Coran. Les soldats ottomans en emportaient lors des campagnes militaires. La caféine s'était infiltrée dans tous les niveaux de la société et il était trop tard pour l'en extraire. Cette dynamique va se répéter exactement de la même manière quand le café atteint les côtes européennes. L'Europe entend parler du café pour la première fois à travers les récits des voyageurs.
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4: ça fait du bien de vous retrouver. Je vous donne rendez-vous le 12 septembre 1974. Nous sommes dans un pays aussi mystérieux qu'enchanteur, l'Éthiopie. L'Éthiopie, c'est pas un pays dont on parle beaucoup. Mais en 1974, l'histoire de cette nation va basculer. Lui, Haïlé Sélassié Ier, empereur d'Éthiopie, est arrêté par l'armée. Haïlé Sélassié, c'est pas un monarque comme les autres. Il est considéré comme un descendant du roi Salomon. Il est vénéré comme un dieu vivant par le mouvement Rastafari.
5: That Haïlé Sélassié is the king of kings and lord of lords, coming straight to the line of King Solomon and King David.
4: Mais voilà, en 1974, son règne se termine brutalement. Un an plus tard, Sélassié va trouver la mort dans de troubles circonstances. Alors, quel est le récit de ce flamboyant roi d'Éthiopie? Pourquoi était-il considéré comme une divinité? Et pourquoi la fin de son règne fut si sanglante? Pour comprendre sa chute, il faut revenir au début. Et ça tombe bien parce que j'ai préparé un récit rien que pour vous. Ouais, ce soir, je vais vous raconter la tragique histoire du dernier empereur d'Éthiopie. Pour commencer notre récit, j'aimerais vous emmener en 1930. Où est-ce qu'on atterrit aujourd'hui? Vous l'avez compris, en Éthiopie. Plaçons le décor. L'Éthiopie, c'est quoi au juste? Le pays se trouve dans la corne de l'Afrique, à l'est du continent. L'Éthiopie est accrochée au haut plateau africain, culminant parfois à plus de 2000 mètres d'altitude. À l'est, les plaines s'ouvrent vers la Somalie. Au nord, les montagnes tutoient l'Érythrée. À l'ouest, les terres descendent vers le Soudan. Au sud, les savanes s'étendent vers le Kenya. Mais l'Éthiopie, ce n'est pas seulement une géographie. C'est aussi et surtout une histoire hors norme. Et ouais, il s'agit de l'un des rares états africains à revendiquer une continuité politique millénaire. Des royaumes antiques comme celui d'Aksum dominaient déjà les routes commerciales de la mer Rouge il y a près de 2000 ans. Christianisé au 4e siècle, l'Éthiopie devient l'un des plus anciens royaumes chrétiens au monde. À vrai dire, après l'Arménie, c'est même la deuxième plus ancienne nation chrétienne de l'histoire. Au fil des siècles, le pays résiste aux invasions. Il traverse des guerres dynastiques, affronte des puissances musulmanes voisines. Et puis, évidemment, les ambitions coloniales européennes. Peut-être, mais contrairement au reste de l'Afrique, les Européens ne parviendront jamais à mettre l'Éthiopie à genoux. En 1896, le pays inflige une défaite historique à l'Italie, lors de la bataille d'Adoua. Cet événement a fait de l'Éthiopie un symbole mondial de la résistance africaine. D'ailleurs, jusqu'à aujourd'hui, beaucoup de pays africains ont adopté les couleurs vertes, rouges et jaunes de l'Éthiopie. Oups, petit entracte. Parfait pour boire une gorgée d'eau. Ouais, mais surtout pour vous présenter notre nouveau partenaire. Et attention, j'ai du lourd pour vous ce soir. Si vous regardez cette vidéo, c'est que vous êtes passionné par l'histoire, on est d'accord? Bah, ça tombe bien parce qu'en fait, moi aussi. YouTube, c'est vraiment génial. Mais tourner des vraies feuilles de papier, avec des récits passionnants, des cartes, des infographies, bah, c'est quand même un vrai plaisir, non? Aujourd'hui, je suis fier de vous présenter Histoire et Civilisation. Ce magazine, c'est vraiment la référence pour ceux qui veulent toujours en apprendre plus sur l'histoire. Ce qui est vraiment génial avec eux, c'est qu'ils couvrent des sujets et des époques vraiment très différentes. Tous les mois, Histoire et Civilisation vous fait parcourir 5000 ans d'histoire. Édité par Le Monde et National Geographic, chaque numéro contient 100 pages de récits passionnants. Le tout raconté par des historiens et des experts reconnus. Presque aussi reconnus que moi. Par exemple, moi j'ai adoré ce dossier sur la Tchéka, la police politique de Lénine.
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émission ce soir, mesdames, messieurs, 57 minutes à 21h. Vous êtes à l'écoute à la radio très radicale de Pioquet, de la capitale de Santiago, Chili. Au micro, à la mise en onde, mettez la dialogue positif pour vous accompagner ce soir.

0: différente en l'excellence. La radio très radicale. 12 minutes après 22h. Dimanche 2 août 2026. Au micro à la mise en nom de l'homme infatigable. Notre seul adieu. Demain qui prend le 3 août dans Santiago, Chili, je vois en pile Freddy, mesdames, messieurs.
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recordaron que big up à tous nos auditeurs, à toutes nos auditrices. Pourquoi pas les fans inconditionnels de la radio très radicale, comment on est ?

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On dit bonjour, bonsoir à toutes nos auditeurs, auditrices de la radio Télé Radicale.

0: Dinocide de l'Est à l'Ouest. Bonjour, bonsoir. N'oubliez pas, aujourd'hui, vendredi, le vendredi 12 juin 2026.
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Bon bonjour, bon bonsoir à toutes nos auditeurs, auditrices, à toutes fans inconditionnelles de la radio Tel Radical. Comment nous y est, à son plaisir pour nous capables de présent dans les arts. 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Ambiance info. Ambiance info, mesdames, messieurs, tous les vendredis.

Merci avec toute fanatique qui est déjà présent. Merci avec tout le monde qui est déjà à bord. Alors aujourd'hui, c'est vendredi. Alors c'est dernier vendredi dans le mois de juillet. Vendredi 31 juillet 2026. À côté de 22h 18 minutes. À l'aide de l'émission Ambiance Info.

0: 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Centreville, big up. 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Pourquoi pas les fans inconditionnels de la radio Télé Radicale. Alors, la radio Télé Radicale pour accomplir déjà 8 ans. Hein. 23 septembre, ce sera l'anniversaire de la radio Télé Radicale. Big up avec tout le monde qui toujours kembe, tout le monde qui n'a jamais découragé, tout le monde qui toujours été 24/7 sur radio. Buenas noches a todos que estás en la sintonía. 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Desde en el corazón de Santiago de Chile estamos en vivo, en directo. Voilà, mesdames, messieurs, bonjour, bonsoir. Donc bonjour, bonsoir à tous nos auditeurs. Alors, on a rappelé que nous sommes sur Radio Télé Humilité, mesdames, messieurs. Donc, à l'occasion du 4e anniversaire Radio Télé Humilité, nous avons l'honneur à soyer pour nous capables d'enjoyer. Nous avons l'honneur pour nous capables d'enjoyer avec toutes les fans inconditionnels. 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
1: Ah bon, on est tranquille, nous là. Et je pense que la fête, ça, c'est une fête qui vraiment fait me sentir pas pour compte. Puisque grand pile monde qui passe par nous l'offre là, vous comprenez? Et de remercier tout le monde ça yo pour l'offre là.
0: 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Semble qu'on l'autre écoute.
2: Semble qu'on l'autre écoute
0: beaucoup tout là. Et je ça pour nous. Ok?
1: Moi, tire.
0: Et je nous t'ai parlé tout à l'heure dans la conversation que nous avons gagné. Je nous t'ai dit à l'occasion du 4e anniversaire Radio Télé Humilité. Après ça, nous devons prendre pause. Et nous connaissons que dans le dossier radio, son bagage qui vraiment gagne en pile difficulté. Donc, ou même qui gagne 4 ans, on a parlé de 4 ans par 4 jours, 4 ans par 4 semaines.
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0: Voilà, encore une fois, on a dit bonjour, bonsoir à tous nos auditeurs de la radio Télé Radical FM. Et bien donc aujourd'hui, c'est dimanche 10 d'août 2025. Sur tout studio radio Télé Radical. Il est marqué exactement 11 avec 16 minutes. 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Puedes seguir escuchando nuestra radio. Sí, estamos en vivo desde el corazón de Santiago de Chile.

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0: Oui, mesdames, messieurs, donc faites-la continuer sur Radio Télé-Radical. Faites-la continuer. Donc, nous connaissons pas bon ici. Chaque dimanche, c'est comme ça. Et faites-la lui-même, la continuer.
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0: Voilà, encore une fois, on a dit bonjour. Bonsoir à tous nos auditeurs de la Radio Télé-Radical FM. Et donc aujourd'hui, c'est dimanche 10 d'août 2025 sur toute studio Radio Télé Radical. Il est marqué exactement 11h16. Vous pouvez dire ça à tous aussi, à tous qui sont en sintonie. 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

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Bonjour, bonsoir à tous nos fans. 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

Est-ce que ça va? Nos amis qui nous écoutent du côté de Haïti, pourquoi pas République Dominicaine?

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0: 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À l'aide de l'émission Coin des Amoureux, mesdames, messieurs, donc nous avons l'honneur, mesdames, messieurs, de saluer notre PDG Berry de la Radio Télé Progrès depuis Haïti, Jacques Mel. 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

0: Voilà, voilà, bonjour. Grand big up à toutes nos auditeurs et auditrices. Partout.
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0: Comment nous y est, hein?
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0: Big up, everyone.
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0: Welcome back to the radio, to the radical.
1: Juste une chanson, non pas un acte de foi, mais il est bon, n'est-ce pas, de délivrer.
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0: depuis le pays Chili,

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Mais donc, à l'antenne, vous avez de bon, c'est la radio au micro. 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

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Il faut que nous rappelons que jeudi, c'est 166e jour dans l'année. Oui, c'est seulement 199 jours. Pour l'année, elle-même,

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0: 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Si toutefois, tu as réussi pour te garder ça, pas hésiter à faire ça. Pour capable, écris-nous. 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
1: 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À tous nos auditeurs, chacun des microphones. 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
0: 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C'est grâce à conscience. Là, je me fonde. Là, je me fonde.
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2: 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Eh bien, on va chez Napigo Radio moment. Hein? Imanis FM. HFM, la HFM, mesdames, messieurs.

0: musique sur Rougochère là. Hein.
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Yes, yes, yes. Mesdames, messieurs, nous sommes Radio Très Radical depuis Santiago, Chili. Scacha number one.

belle époque de Skacha Number One. Toujours votre serviteur, au micro à la mise en onde, l'homme infatigable. Mesdames et messieurs, donc nous n'avons qu'un capital pays. Hein.

Et donc, on a parlé aujourd'hui à qui c'est 30 ans. 30 ans août, mesdames, messieurs, 2025. Il marque exactement 48 minutes après 9h. Nous sommes tous dans tout un studio radio télé-radical. Spécial la Skacha number one. Les petits balles là, samedi soir, mesdames, messieurs. Donc, amusez-vous ce soir. Hein?

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1: 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Bonjour à toutes fans qui déjà présent dans les salles. 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Et nous avons dit merci avec eux même qui déjà rejoint nous dans la salle. 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

0: 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Et n'oubliez pas, vous êtes sur votre plateforme, votre radio, vous êtes à l'écoute, Humanis FM. Nous sommes encore en direct depuis au cœur de la capitale de Santiago, Chili. Donc, c'est toujours votre serviteur fidèle, l'homme infatigable, au micro à la mise en onde, Edmond Seladier. Dans cette émission, aujourd'hui, nous allons prioriser avec, c'est ce qu'on appelle l'humanité, la culture et la liberté. Donc c'est pour cette raison, l'émission aujourd'hui, on va parler beaucoup plus de la liberté.
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3: Voilà, on dit bonjour. Bonjour, bonsoir. Bonjour, bonsoir, mes amis. Nos auditeurs, nos fans inconditionnels et la RTR. Encore une fois, je vous dis bonsoir et bienvenue. Yes. Salutations spéciales à tous nos auditeurs. Votre serviteur fidèle, l'homme infatigable, hein? Au micro à la mise en onde, mettre cela de l'homme positif.
2: Hein?
3: On est live encore une fois, mesdames et messieurs. Hein? Le week-end a déjà commencé ici. Hein? Yes. Écoutons voir, gardons voir. Louko. Et bien donc, n'a pas dit merci avec tous les amis qui choisissent faire les pour nous. Hein? On est en duplex. Hein? On est en duplex, mesdames, messieurs, depuis Fort Lauderdale. Merci à tous nos auditeurs de la RTR, pourquoi pas. Fans auditeurs de la radio Louko FM sont à l'écoute aussi. Hein, à Travers de 87.9.

nos amis qui nous écoutent à travers les 93.9 plutôt. Hein. 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Dans tout notre studio de la radio RT1, mesdames, messieurs, marquez exactement 20h avec 18 minutes.

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0: commandé.
1: Eh bien, c'est nous commandé, oui, là. Même si il y a 50 000 radios dans le monde, là, eh bien, c'est nous qui commandé. Pas l'autre encore. Après,

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Et bien donc, il faut que nous disions dans show ça, ou même qui ont un business, pas hésiter, écris-nous dans plus 569 27 13 92 20, on a fait promotion business là. Et puis seulement, on va mettre 4 pour tous les amis Haïti.

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Et puis, l'aime saluer sur Radio ça. 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L'aime citer nous sur Radio ça. Il y a plus qu'un million de monde qui branchent ou qui tendent.

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